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0: La capsule poétique. Chanson sur ma drôle de vie, par Véronique Sanson, lue par Théo et Florence Delis. 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

0: travaillent pas la population, vous buvez de l'eau.
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Eux, c'est des fonds de panier. On passe la douane, vos papiers. 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

0: Si vous cherchez les coupables de ma mort, ce sont toutes les personnes de 3e de son collège, à part 3 personnes qui étaient un peu plus gentilles avec lui. Et il pose les boîtes aux lettres dans toutes les boîtes aux lettres de ses camarades de classe de 3e. Et il va ensuite sauter d'un pont.
1: D'accord.
0: Sauf que le pont n'est pas très haut, il tombe dans la rivière et il ne meurt pas.
1: Ah.
0: Donc il faut qu'il survive en se disant « tout le monde me pense mort ».
1: Ah.
0: Et donc voilà, ça, il commence à essayer de survivre et une fille de son collège va se rendre compte qu'il est en vie. Et donc la relation entre les deux va commencer à se nouer. Et donc c'est sur cette relation entre cet adolescent qui se cache et cette adolescente qui le cache.
1: Ah, intéressant.
0: C'est très intéressant dans l'histoire, l'histoire est vraiment belle. Et dans la réalisation aussi, on a l'impression que c'est un film de la troisième vague, de la nouvelle vague. Truffaut est revenu et a fait un film.
1: Incroyable.
0: Dans l'image, du coup, c'est très intéressant. Je pense que des personnes qui n'ont jamais vu de ces films, ça peut être très surprenant. Et du coup, ça colle très très bien avec l'histoire. Du coup, c'est assez super. Et les deux jeunes jouent tellement bien. C'est vraiment magnifique à les voir faire et tout.
1: Yes.
0: Voilà, je conseille fortement ce film.
1: Rappelle-nous ce film avant qu'on écoute un
0: Adieu monde cruel.
1: Adieu monde cruel. Merci Jolan pour ce film français récent. Et on va écouter un
2: Le scénario a l'air malin, pardon. Le scénario a l'air malin, ça m'intéresse du coup.
1: Ok. Merci Jolan et merci Christophe pour ta remarque. On écoute un morceau de musique, on revient juste après.
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0: Et on est toujours dans l'émission Conversation Ciné-Série sur le 93.3 de Radio Campus. On vient d'écouter la BO du film Belle. Voilà, c'était L'ennemi, Your Voice. Et je vais passer la parole à Christophe pour son troisième film, Raisin.
1: Oui. Dont on parlait un petit peu avec Jolan avant le début de l'émission, The Dog Stars.
0: Ah, The Dog Stars.
1: Donc, le dernier né de Ridley Scott.
0: Ah oui, c'est Ridley Scott.
1: Mais
0: ah
1: oui, c'est Ridley même, Scott. C'est lui. Oui, c'est lui.
2: Oubliez Napoléon.
0: C'est quoi ce film? Je ne connais pas.
1: Donc, The Dog Stars, qui est l'adaptation du roman éponyme de Peter Heller, que je n'ai pas lu. Peut-être que faudrait que je m'y intéresse. Bref. Le casting, il va assez vite parce que finalement, il y a assez peu de monde dans le film, à part. Il y a d'autres gens autour, mais ils n'ont pas beaucoup d'importance parce que c'est des anonymes. Donc, on a au titre Jacob Elordi, Joe Higg, Josh Brolin, qui joue Bungley, que j'ai l'impression de voir dans un film sur deux en ce moment. Guy Pearce.
0: Waouh! Ah oui, c'est vrai que c'est le casting qui m'intéresse. Ouais.
1: Et Margaret Qualley.
0: Encore plus, d'accord.
1: Voilà, donc c'est quand même.
0: Du lourd.
1: Sympathique, une équipe sympathique. Situation de base, elle est simple. Une pandémie a anéanti l'essentiel de la population. Là, jusque-là, c'est pas trop dur. Higg, qui est un ancien mécanicien et pilote, est réfugié sur un ancien aérodrome en compagnie de Bungley, qui lui est un soldat vétéran et un survivaliste acharné. Mm-hmm. Qui, en gros, lui, sa philosophie, c'est plutôt tirer d'abord et poser les questions ensuite. Fort heureusement, Higg peut aussi compter sur la présence affectueuse de son chien Jasper, qui est le cinquième membre de l'équipe, et de son

0: Cessna. L'avion est lui-même presque un personnage aussi, à titre à part entière, à bord duquel il effectue des vols de reconnaissance et des raids de ravitaillement dans la ville désormais déserte de Denver. Il donne aussi des coups de main à une communauté mennonite proche, communauté dont je pense qu'elle n'a pas d'autre intérêt que de montrer qu'il y a quand même un peu de civilisation qui a survécu. Wow. Un jour, Higg capte une transmission radio qui vient de la ville de Grand Junction, convaincu que la survie ne suffit pas et que enfin, voilà, lui... passer ses nuits à veiller avec de la peinture de camouflage dans un mirador comme le fait son copain, c'est une philosophie, mais la vie devrait être un peu plus, on va dire. Et ben, il décide de monter dans son avion et d'aller voir.
1: Tout seul ? Avec son chien ?
0: Tout seul.
1: D'accord.
2: Ah. T'as pas tous les éléments.
1: Oui, ouais, c'est bizarre. Ouais.
0: Il faut voir le film, et sinon ça spoil un peu trop.
1: D'accord.
0: Les plus, on a de très beaux moments de paix et de contemplation à bord de l'avion, qui malheureusement sont à la hauteur des phases d'ultra-violence absurde qui ponctuent le film.
1: Ah.
0: Celui-ci atteint d'ailleurs son apogée au moment de l'une d'elles, qui moi je trouve totalement surréaliste. Avant d'infliger au spectateur un épilogue raté de plus de 20 minutes et d'une mièvrerie affligeante. C'est dommage, je trouve qu'il y avait les ingrédients d'un bon film, il reste cependant pas complètement désagréable à regarder et aborde quand même quelques sujets intéressants, comme le fait, c'est à mon avis le message principal, le fait de continuer à rêver devant l'apocalypse, pour éviter de se transformer en fou enragé, et les fous enragés qui d'ailleurs abondent dans le film, puisque soit tu as des gens qui ont gardé un peu de dignité, et le reste a dégénéré au niveau du chien fou, quoi. C'est-à-dire c'est des sauvageons qui se peinturent le corps, et t'as l'impression qu'ils savent plus parler, ils savent plus lire, ils savent plus rien, ils savent juste mordre.
1: D'accord.
0: Voilà. Ok.
1: Merci pour Doc Stark, donc, qui t'a moyennement plu. Jolan,
2: ouais, je suis assez d'accord. Moi, je suis en sortie du film, je me suis dit, j'ai aimé le film. Je peux pas dire qu'il est mauvais. Mais ouais, c'est... Ça va pas.
1: D'accord. Mmh.
2: Je pense que c'est les 40 dernières minutes.
0: Ouais.
1: Il est long ?
2: Je sais plus.
0: Il est pas si long que ça. Oh, il fait bien ses deux heures, comme tout le monde. Mais, mais oui.
2: En fait, c'est qu'il y a vraiment un écart entre toute une partie du film et les 40 dernières minutes.
1: Ah ouais.
2: En fait, les 40 dernières minutes vont trop loin dans la violence à un point qu'elle est absurde.
1: Ah.
2: Les scènes sont vraiment absurdes. Je pense que la scène que tu disais, c'était celle-là. Ça n'a aucun sens. Quoi.
1: D'accord.
2: La personne qui a écrit cette scène n'a pas écrit le reste du film.
1: Ouais, il y a peut-être plusieurs scénaristes. Ou alors peut-être que c'est Ridley Scott qui a pas filmé la fin aussi, on sait pas.
2: Et la fin du film, les 20 dernières minutes dont Christophe parlait, c'est pareil, c'est trop, mais cette fois dans
0: l'autre sens.
2: Dans l'autre sens, et c'est absurde aussi.
1: D'accord.
2: Voilà.
1: Ok, merci pour le retour sur Doc Stark. Alors moi, je pose une question ouverte, hein, messieurs. Est-ce que Ridley Scott n'aurait pas perdu sa verve en tant que réalisateur ? Parce que ça fait quand même...
2: Ah non, le film, il est bon.
1: D'accord.
0: Oui, on peut pas dire que le film soit mauvais.
1: D'accord, ok. Bon, il nous fera des films alors. On est loin du grand Hitler. Ok, on est loin de Alien et de mince. Ah, le film avec les réplicants. Blade Runner.
0: Oui. Ben, il manque. Il y a une étincelle qu'il n'y a pas.
1: Ça prend pas.
0: Elle aurait pu être présente, mais elle manque.
1: Ok. Bon, ben merci Christophe pour Doc Stark, c'est ça.
0: Merci.
1: Alors, tu as parlé de films français avec des enfants qui disparaissent, qui se cachent. Je voulais en parler parce que ça faisait partie un de ces films que je voulais voir. Je voulais parler de Frères. Pas prévu d'en parler aujourd'hui, qui est sorti le 24 avril en 2024 dans nos salles, de Olivier Casas qui a fait Babyphone. Voilà, il est connu pour ça. Donc, au casting, nous avons Yvan Attal, Mathieu Kassovitch et Alana Alma Jodorowsky. Je ne parlerai pas du reste du casting. Voilà. Donc c'est un film qui s'inspire d'une histoire vraie. Le film décrit l'amour qui unit deux frères, Michel et Patrice. Abandonnés enfants par leur mère durant l'été 1948, ils s'enfuient dans la forêt. Et là, ils vont survivre seuls, comme des enfants sauvages, pendant 7 ans de liberté en pleine nature. Au-delà du froid, de la faim et des difficultés, ces deux frères révèlent de capacités d'adaptation exceptionnelles et développent un lien fusionnel hors du commun. Ellipse. Des années plus tard, Michel quitte sa femme et ses enfants, donc ils sont adultes, ils vont attaler Mathieu Kassovitch, qui joue les deux frères, et ses enfants pour le Grand Nord canadien, afin d'aller à la recherche de son frère porté disparu. Leurs frères vont retrouver la vie à deux dans la nature sauvage. Le passé et les secrets les rattrapent. Alors, qu'est-ce que j'en ai pensé ? C'est une histoire pas facile à suivre. Voilà. Alternant scène du passé des deux enfants et les scènes du présent des deux frères adultes, le film fait la part belle aux images et au jeu des acteurs. Les enfants acteurs, qui sont quatre, puisqu'on les voit enfants et après un peu plus grands, sont très bons et Attal et Kassovitch font très bien le taf en habitant leur rôle. C'est efficace et touchant. Moi, je dis que c'est à voir. J'ai bien aimé, mais c'est pas facile à suivre, parce que c'est fait de flashback et du coup, des fois, tu peux être perdu. Puis, vu qu'ils grandissent, bah, ils ont pas la même tête, quoi. Tu vois, enfin, voilà, donc voilà, c'est pas évident. Voilà. Moi, j'ai bien aimé. Jolaine, tu l'as vu, je crois.
2: J'avais pas trouvé ça difficile à suivre.
1: Ouais, toi, t'avais pas trouvé ça difficile.
2: Ouais, j'avais vraiment bien aimé. L'histoire, elle est vraiment émouvante des deux. Même après, quand tu regardes l'histoire vraie et tout, c'est assez fort. Sachant qu'ils sont allés assez loin dans ce qu'ils ont fait et tout quand ils étaient enfants.
1: Ouais.
2: Et qu'il leur arrivait des trucs vraiment pas cool.
1: Oui.
2: Et du coup, ouais, le film, il est vraiment touchant.
1: Christophe, tu n'y as pas été ?
0: Non. D'accord. Non. Et alors, du coup, il passe comme ça des années dans la nature. Et après, ils reviennent dans le monde et ils s'intègrent. Ouais.
2: Ils s'intègrent pas forcément. Ils s'intègrent pas forcément. Plusieurs guillemets autour de intégrer quand même. Parce que c'est pas simple.
1: C'est pas simple pour eux. Même s'ils sont mariés, ils ont des enfants tous les deux, c'est vraiment pas simple. Ouais. On le revoit après quand ils se retrouvent tous les deux dans le Grand Nord canadien. Voilà. D'autres questions ?
0: Ok.
1: Avant qu'on écoute un morceau de musique, on va écouter un petit morceau de musique et on revient juste après.

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0: Et on est toujours dans l'émission Conversation Ciné-Série sur le 93.3 de Radio Campus. On va écouter un morceau de la bande originale de mercredi, c'était de Dead Dance, voilà. Et on va passer la parole à Christophe qui va nous présenter un film un peu particulier.
1: Moi, c'est Jolan.
0: Jolan, pardon.
2: Oui, je regarde... j'ai eu un bug aussi.
0: Oui, je regarde Christophe. Excusez-moi. Bug, Jolan, s'il te plaît.
1: T'as vu Mercredi récemment ?
0: Mercredi, la série ?
1: Ouais.
0: Je l'ai vu en... Oui, en 2026. Pourquoi ?
1: Non, mais c'est pour ça, le générique et tout.
0: Ah ouais, non, j'adore la BO, je l'écoute en boucle depuis. Je l'ai vu, la BO. Donc, du coup, ouais.
1: Donc, l'année dernière, à la même année, je vous présentais Else, film incroyable sur une épidémie où des gens fusionnent avec les éléments et où un homme sort du trou du cul d'un homme immeuble. Cette année, on a eu à la même période, The Fin.
0: The quoi ?
1: The Fin.
0: Comment t'écris Fin ?
1: F-I-N.
0: D'accord.
1: L'aileron.
2: Ah oui, l'aileron.
0: Ah.
2: Oui.
1: Donc, c'est un film coréen. Je m'excuse d'avance pour les noms. De Sye-yong Park. Donc, qu'est-ce que c'est ? Nous sommes en 2050 ou quelque chose. En vrai, on s'en moque. Il y a eu une épidémie. Enfin, une épidémie. Si on peut dire qu'il y a eu une épidémie. Et des gens sont devenus des omégas. Alors, les omégas, qu'est-ce que c'est ? C'est des gens à qui un aileron est poussé.
0: Un aileron ?
1: Ouais. Ils ont un aileron qui a poussé. Et cet aileron peut intoxiquer les gens et faire que s'ils crient, ça fait une sorte de vague, une onde de choc qui peut tuer les gens. Oh. Donc, tout le monde a peur de ces omégas. Sauf que les problèmes environnementaux faisant que les gens ne peuvent plus vivre dehors. Il y a des déchets, de la radioactivité, il fait trop chaud. Donc, on envoie les omégas pour essayer de faire du développement durable dans ces zones, et peu importe si ces personnes meurent.
0: Ah. Oh.
1: Et donc, on suit un Oméga qui est à la tête d'une équipe d'Oméga, et qui, parce que l'un de ses camarades est mort, va rentrer dans la ville pour retrouver sa fille.
0: Ok.
1: Et lui dire, ton père est mort, je t'amène son aileron. Comment dire ? Le début est incroyable, le décor, l'ambiance, les couleurs, on a l'impression que c'est filmé en sépia, vraiment génial le début, je ne m'attendais pas à ça, sachant que tous les ans les ambiances diffusent un film dans ce genre très bizarre, du coup je m'attendais à être très bizarre, et le début je me disais, ça ne va pas être bizarre, le film va être génial, le début est vraiment incroyable, jusqu'à ce que l'Oméga rentre dans un magasin où travaille la fille en question, qui est un magasin avec un bassin avec des poissons.
0: Uh-huh.
1: Les gens sont autour du bassin avec des toutes petites cannes à pêche de pêche au canard et essayent d'attraper les poissons en buvant des coups et en s'endormant la plupart du temps. Et donc le patron de ce magasin vient en disant « j'ai un poisson génial ». En le jetant, sauf que les gens s'endorment parce que pêcher un très gros poisson avec une canne à pêche de pêche au canard, c'est compliqué.
0: Ouais.
1: Donc ils s'endorment avec leur petite canne à pêche et ils se réveillent quand le patron dit « j'ai pêché le poisson ». C'est ça à peu près une heure du film. C'est très très particulier. et pour le coup, c'est assez marrant. Voilà, on suit l'histoire de ce gars qui est autour de ce boissin un poisson et qui essaye de pas qu'on comprenne que c'est un oméga. Et en même temps, on suit une toute jeune recrue de l'unité qui est censée chasser les omégas, mais qui n'est pas très dégourdie, qui ne comprend pas trop ce qu'elle doit faire, et qui a du mal à reconnaître les omégas. Voilà, c'est un peu dans le thème de Else de l'année dernière. C'est assez génial aussi dans la folie. Ça fait très labo pour ceux qui vont au festival du court-métrage, mais c'est plaisant. Et voilà, donc si vous avez envie de voir des gens pêcher des poissons avec des cannes à pêche de pêche au canard, allez-y. C'est une expérience.
0: Tu m'étonnes, ça a l'air d'être une sacrée expérience.
1: Voilà, j'ai adoré.
0: Il y avait du bon dans la salle quand tu étais ?
1: On était une bonne vingtaine.
0: Ah ouais ? Ils sont tous restés jusqu'à la fin ?
1: Ouais, mais ces films ont du succès.
0: Incroyable.
1: Il y a une proposition à chaque fois. La première demi-heure, le fait de filmer, et t'as l'impression que c'est en sépia, je sais pas comment ça a été fait. Franchement, c'est assez incroyable.
0: C'est
1: j'avais
0: qu'ils
1: jamais vu ça
0: sur la caméra. En fait,
1: j'avais jamais vu ça. Et en fait, le rendu avec le post-apo et ses couleurs très bizarres et tout, et cette ambiance, c'est assez génial. C'est franchement très bien fait. Peut-être même trop pour le film.
0: Ah ouais.
1: Bah en fait, quand tu vois le scénario, le film n'a pas besoin d'être bon. Et du coup, ouais, c'est assez incroyable. Faudrait que je regarde ce que le réalisateur a fait d'autre.
0: Tu regarderas alors, tu nous diras.
2: Okay. Alors, il y a une question. L'aileron, il est où? Sur la tête, sur le dos?
1: Non, l'aileron, il est dans le dos. Tu sais, c'est comme si, comme si le sacrum avait poussé, mais en un aileron. Donc, ça fait pas une petite queue, ça fait vraiment un truc beaucoup plus large.
0: Ouais. D'accord.
1: Pour ceux qui voient à quoi ça ressemble un sacrum.
0: D'accord.
2: Voilà. Ouais, ouais. Ok.
0: Ah ouais, bon, c'est expérimental, quoi.
1: C'est pas expérimental, c'est le bon mot.
0: Je dirais pas là. C'est clair que non. Ok, merci. Est-ce que je peux passer la parole à Christophe?
1: Ouais, ouais, vas-y.
2: Alors, pour terminer en ce qui me concerne, de manière un peu légère, comme vous le savez, peut-être pas, j'aime beaucoup l'humour britannique.
0: Oui.
2: En particulier cette forme où les personnages délivrent des répliques atroces en restant de marbre. Et alors, dans le genre, eh ben, on a une série excellente qui s'appelle Fawlty Towers, qui est ancienne, puisqu'elle a été diffusée sur la BBC entre 75 et 79, donc on parle du siècle précédent. C'était deux saisons de 6 épisodes. Fawlty Towers, c'est une série qui avait été écrite par John Cleese, donc membre des Monty Python, et Connie Booth. L'histoire se déroule dans un hôtel qui est inspiré, fait réel, par le Glen Eagles Hotel, où Cleese et le reste des Monty Python ont résidé en 1970. Bon. John Cleese joue le rôle de Basil, un homme qui est, on va le dire, assez tendu, assez brutal, un peu plus qu'un peu vain, et qui doit composer avec une équipe assez dysfonctionnelle, donc son épouse Sybille, qui est une maîtresse femme absolument tyrannique et terrifiante. Polly, qui est la secrétaire réceptionniste et femme de chambre, la seule à peu près tenir la route. Et enfin, il y a Manuel, le serveur espagnol très maladroit et qui a une maîtrise de l'anglais relativement approximative. Cette petite bande essaye de faire tourner l'hôtel au milieu de situations délirantes et de répondre aux demandes particulières d'une vaste brochette de résidents aussi excentriques qu'exigeants. Bon, c'est le principe vraiment de base de la sitcom, mais c'est drôle. C'est très très drôle. La série, elle est devenue culte. Hein, au Royaume-Uni, ils la repassent assez fréquemment et elle rencontre toujours un grand succès. D'abord parce qu'elle supporte très aisément le revisionnage.
0: D'accord.
2: Il y a des épisodes, comme par exemple rien que le deuxième de la première saison, moi je serais capable de le revoir en boucle. Les bâtisseurs, je me marre à chaque fois autant. Et les plaines aussi de citations aisées à retenir. Comme le fameux « Don't mention the war », ne mentionnez pas la guerre, donc ça c'est dans le sixième épisode qui s'appelle « Les Allemands ».
0: D'accord.
2: Voilà, donc ça aussi, « Don't mention the war », c'est un peu marqueur culturel. Et puis, les surnoms que Basil, qui est pourtant terrifié par sa femme, lui donne, entre autres, « mon petit piranha » ou « mon cher petit nid de vipère ». Enfin, c'est une série d'apparence qui est quand même assez vieillotte hein, maintenant, parce que tournée en 75, mais ça passe toujours aussi bien.
0: Ok.
2: Fawlty Towers.
0: Merci pour le rappel du titre, Christophe. Voilà, donc si on va terminer sur cette série anglaise qui date des années 70, faite par par le Monty Python, comment il s'appelle?
2: John Cleese.
0: John Cleese, merci, je cherchais. Je vais remercier Jolan pour ses chroniques.
1: Merci.
0: Je vais remercier Christophe pour ses chroniques aussi.
2: Mais de rien.
0: Je vais remercier Coyote pour la technique. Et c'était cher à votre serviteur. On vous dit bien vous porter. On vous dit à la prochaine. Bye bye.
1: À plus.

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